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0: sport qui est un sport qui ne laisse pas indifférent. Et chaque fois qu'on vient voir un match de Rink Hockey, ben, on attend le week-end prochain ou dans les 15 jours pour revenir voir la, un match de hockey à la patinoire.
1: Alors, on va évidemment s'intéresser à cette nouvelle saison sportive. On va faire un petit récap de ce qui s'est passé sur la saison 2025-2026. Quel est le bilan que vous pouvez en tirer?
0: Bon, c'est un bilan correct, et parce qu'on était plus ou moins dans une année de transition. On avait changé l'entraîneur, ça a été un petit peu long à se mettre en place, mais on est bien arrivé. Et la saison, c'est donc, comme je disais, c'est bien déroulé, puisque notre équipe masculine finit quatrième. Le petit bémol, c'est qu'on se fait sortir en demi-finale de la Coupe de France, alors qu'on était quasiment... Enfin, on avait l'objectif d'atteindre au moins la finale. Par contre, ce qui a été très bien, c'est nos féminines qui, elles aussi, ont été en finale, mais par contre, elles ont sorti en demi-finale les championnes en titre, l'entente Pays de Loire-Nantes.
1: Voilà. Donc du côté de, on en parlait d'ailleurs sur cette même antenne l'an dernier à peu près à la même période. C'est vrai que cette équipe féminine que vous êtes en train de construire a de bons résultats aussi.
0: Oui, alors je dirais pas qu'on est en train de construire parce que ça fait 30 ans que le Rink Hockey féminin.
1: Oui, mais je veux dire,
0: c'était une nouvelle,
1: voilà, une nouvelle génération.
0: C'était une nouvelle génération justement, puis avec des jeunes du cru quoi. Ouais, et ouais. C'est ce qu'on arrive à faire au niveau du hockey féminin qu'on n'arrive pas avec les garçons, c'est qu'on arrive à nous à former des jeunes filles qui continuent le Rink Hockey, alors que chez les garçons c'est très compliqué. À partir de 17 ans, on en perd beaucoup, beaucoup.
1: Alors on va revenir donc maintenant sur le présent, l'année 2026-2027. Donc depuis cette rentrée, est-ce que le président a donné des objectifs au coach pour les équipes Fagnon, pour les garçons, pour les filles? Qu'est-ce que vous avez fait comme discours un petit peu?
0: Alors au niveau des garçons, il y a un grand changement. Oui. Puisque on a pris un entraîneur qui nous arrive, qui aidait l'année dernière Marc Povedano, mais cette année il vient à Coutras à plein temps. C'est Marc Salicrou. C'est, je pense, un entraîneur de qualité. Enfin, je suis sûr que c'est même un entraîneur de qualité. Et il a eu pour mission aussi de un petit peu modifier l'équipe. Et de ce fait, il y a eu 5 changements au niveau de l'équipe N1 Elite, ce qui est beaucoup pour préparer une nouvelle saison.
1: Donc vous sous-entendez qu'il y aura peut-être des matchs de préparation, des réglages. Il faut que les gens aient l'habitude un petit peu de jouer entre eux, de se connaître, créer des automatismes.
0: Oui, mais exactement. Mais comme je vous disais tout à l'heure, c'est un entraîneur qui est de qualité, franchement. Oui, ouais. Et il a déjà mis pas mal de choses en place. Et je pense que quand les spectateurs vont venir, ils vont trouver une équipe agréable à voir, avec beaucoup de dynamisme et de la jeunesse, puisque au niveau moyenne d'âge, on est passé de 34 ans à 24 ans.
1: D'accord, ok. Là, pareil, un petit peu comme pour les féminines, une nouvelle génération prend le pouvoir, entre guillemets. Qu'est-ce qui fait la singularité du jeu de Coutras par rapport aux autres équipes? Est-ce qu'il y a un style particulier à Coutras, un style plus offensif, plus de panache, plus de vitesse?
0: Ça c'est une question à laquelle je pourrais répondre dans quelques temps, parce que je vous avoue franchement que pour l'instant je les ai pas vus jouer.
1: Ouais, mais donc d'une manière générale pour
0: moi, je pense que comme je disais tout à l'heure, ça va être très agréable comme jeu, parce que de ce que j'ai vu au niveau de l'entraînement, c'est très très dynamique et ça se projette vraiment très rapidement de l'avant. Et on a retrouvé aussi une certaine forme de buteur, puisque sur le tournoi qu'on a fait, on a réussi à marquer 8 buts, je crois, ce qui n'était pas arrivé depuis quelques temps.
1: Ouais. Vous tenez des statistiques justement un petit peu comme on peut tenir par exemple au hockey sur glace ou dans n'importe quel sport, on doit marquer un but, à savoir les tentatives, est-ce qu'il est au fond du filet, voilà. Il y a des stats là-dessus, j'imagine, c'est le boulot du coach.
0: Alors ça, c'est une très bonne question. Ouais. Et une question à laquelle je peux vous répondre, parce que justement le coach m'a montré ce qu'il faisait par rapport aux stats, et c'est pas vieux, c'est hier soir. Et s'il m'avait pas montré ça hier soir, ben, j'aurais même pas pu vous répondre aujourd'hui.
1: Okay.
0: Donc c'est vraiment une très bonne question. Non, il suit ça de très très près. Ouais. Il passe beaucoup de temps dans la préparation de ses entraînements, des statistiques et tout ça. Oui.
1: Donc nouvelle équipe à découvrir. Plus jeune, une nouvelle génération de joueurs. On aura droit quand même à un objectif ambitieux cette année. Qu'est-ce que vous leur avez dit aux garçons?
0: Ah ben pour l'instant je les ai pas rencontrés. Je vais le faire la semaine prochaine.
1: Ouais.
0: Et de toute façon, moi, on en a parlé un petit peu avec l'entraîneur, bien sûr. Et les objectifs de Coutras, ce sont tout le temps les mêmes, c'est-à-dire finir le plus haut dans le classement et accéder à la finale four de la Coupe de France. Et après, au niveau de la Coupe d'Europe, On peut en parler.
1: Oui, donc, on peut en parler avec plaisir.
0: Parce que là, au niveau de la Coupe d'Europe, on est dans la troisième Coupe d'Europe, c'est-à-dire, je dirais que c'est la plus petite, mais c'est quand même une Coupe d'Europe. Et dans cette poule-là, il y a un gros club. Eh bien, il est tombé sur nous. C'est un club portugais. Ouais. Après, on aurait pu tomber sur n'importe quel autre club. On avait, je dirais, allez, 60% de chances de passer. Là, on tombe sur le portugais, c'est-à-dire le plus gros club. Ouais. Au niveau de tirage au sort, cette année, c'est catastrophique. En Coupe de France, on tombe contre les tenants du titre en huitième de finale, Quever.
1: D'accord, ouais. Donc, et alors, là, oui, c'est vrai, parce que bon, on rappelle, parce que bon, c'est pas la première fois qu'on a cet entretien ensemble. Les clubs au niveau des Coupes d'Europe, les clubs notamment espagnols, portugais, sont souvent des clubs professionnels avec des moyens qui sont différents des clubs français. Et on retrouve également de grandes franchises, donc de l'autre côté des Pyrénées, notamment des clubs comme Barcelone qui ont aussi leur division en Ricoquet. Donc c'est difficile de se battre face à ces budgets et on peut quand même faire la différence sur un match. Alors, quand on s'appelle Coutra ou une autre équipe française.
0: Non, sur ces équipes-là, comme vous parliez de Barcelone, que ce soit Porto, Benfica de Lisbonne, c'est quasiment impossible. Ce sont des gens qui sont vraiment professionnels. C'est des joueurs qui arrivent à gagner entre 10 et 15 000 euros par mois. Donc à Coutra, nous, on peut pas payer des salaires comme ça, ça c'est certain, et aucun club français ne peut le faire. Voilà. À part Saint-Omer, je dirais qu'ils sont quasiment professionnels. Mais ils sont professionnels, pas avec des joueurs d'un tel acabit. Donc, pour arriver à rivaliser au niveau de la Ligue des Champions, c'est très compliqué.
1: Mais sur un match, ça peut le faire. On a vu ça déjà.
0: Ouais,
1: ça
0: oui, va, mais ouais. Ce sont des poules. Ouais. En Ligue des Champions, ce sont des poules. Donc, quand vous arrivez à faire un match, enfin, match nul sur une poule où il y a quatre équipes, c'est-à-dire vous avez six matchs, si vous faites un match nul dans ce poule, vous êtes déjà content. Ouais. Voilà. Non, c'est impossible de passer au niveau de la Ligue des Champions.
1: Au niveau justement d'affronter des équipes européennes, même si au niveau vous parliez tout à l'heure de la troisième Coupe d'Europe, qu'est-ce qu'ils en ressentent les garçons, qu'est-ce que ça apporte au championnat après le championnat français?
0: De toute façon, participer à une Coupe d'Europe, bon, c'est sûr que la Ligue des Champions c'est le sommet de comme en football et de toute façon, mais c'est quand même intéressant parce qu'une Coupe d'Europe reste une Coupe d'Europe et en France il n'y a jusqu'à présent aucun club qui a gagné une Coupe d'Europe, donc cette année justement, si on avait la possibilité de passer l'équipe portugaise, on aurait, je dirais, de grandes chances au moins d'atteindre la finale four et pourquoi pas justement gagner cette petite Coupe d'Europe, mais qui restera quand même un trophée important pour le club de Coutra. Ah,
1: qui restera une première. Donc on a parlé des garçons, chez les filles, il y a des paris et des objectifs pour l'équipe Fagnon.
0: Oui, mais les filles, c'est quoi? Alors, c'est même, je dirais, un peu plus compliqué que l'an passé, parce que l'an passé, on avait perdu, enfin, il y avait deux joueuses qui avaient arrêté parce qu'elles avaient, voilà, elles avaient d'autres occupations à faire. Et cette année, on a encore perdu deux filles, une qui est partie à Nantes, et puis une qui a arrêté. Et là, on a recruté une seule joueuse, et on va faire en interne avec la formation Coutrillon.
1: D'accord. Donc, on reparlera de la formation un petit peu plus loin, mais c'est un petit peu aussi la marque de fabrique de Coutras, ce que vous disiez en début d'entretien, de former justement au niveau des jeunes filles, des joueuses qui vont commencer leur carrière dans les catégories enfants ados et qui vont jouer jusqu'en équipe Fagnon féminine.
0: Oui, exactement, et comme je vous le disais tout à l'heure, au niveau des féminines, on arrive à garder pas mal de jeunes, alors qu'au niveau des garçons, on n'en garde pas. Et on a des jeunes filles de qualité et on a créé une deuxième division. L'année dernière, on avait déjà cette N2 en féminine, mais cette année il y avait 6 équipes, cette année il y a 10 équipes. Mmh. Comme quoi le hockey féminin en France se porte plutôt bien.
1: Se porte plutôt bien, ouais. Donc pour résumer, nouvelle équipe chez les garçons, rajeuni, 24 ans de moyenne d'âge, avec un nouveau coach. Objectif, aller le plus haut possible.
0: Voilà.
1: Et pour l'équipe Fagnon féminine aussi, objectif, aller le plus loin possible avec une équipe en reconstruction aussi. Oui. Et vous allez valoriser la formation interne.
0: Exactement, c'est exactement ça qu'on souhaite. Et on peut le faire, je vous le disais, parce qu'on a des jeunes filles de qualité. Et nous, on ne veut pas les laisser sur la touche. Donc, on fait tout pour qu'elle puisse avoir du temps de jeu.
1: Eh bien, vous me favorisez la transition puisqu'on va parler de la formation donc et de l'école de Ring Hockey à Coutras. Je vous rappelle qu'on est en direct de Coutras ce matin. C'est le marché, il fait beau, il fait chaud, il y a plein de choses, il y a plein de bonnes choses sur le marché. Je suis sur une primeur, il y a plein de... Vous savez, je pensais à toi, il y a des saucissons, des trucs, il y a vraiment tout ce qu'il faut. 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Puis on revient avec vous, Claudie Courtiou, pour parler de cette formation dans un instant sur Sun West, la nouvelle radio.

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1: Et nous sommes en direct depuis nos studios de Coutra. On rappelle que vous pourrez retrouver le podcast en vidéo en intégralité un petit peu plus tard. Vous pouvez nous écouter sur Radio Player France et sur 101.4. On est avec Claude Ducourtiou, le président, légendaire président du légendaire club de ring hockey de Coutra qui fête ses 90 ans. Alors on parlait de ces nouvelles équipes en restructuration chez les garçons, chez les filles. Des objectifs avec le plus haut dans les classements pour cette nouvelle saison. On va s'intéresser à la formation parce que la formation, c'est un petit peu la marque de fabrique de ce club de ring hockey de Coutra, avec notamment les catégories filles qui permettent d'alimenter les équipes fanion féminines. Parlez-nous de la formation en général. Qu'est-ce que vous proposez? Qu'est-ce qu'on peut trouver comme équipe?
2: Au niveau de la formation, à Coutra, on a toutes les catégories à partir des U9 jusqu'au U19. Après, on a aussi notre école de patinage et notre école de rink. Et toutes ces équipes sont encadrées par des joueurs cette année de la N1 garçon et N1 féminine. Donc, on fait en sorte que la formation soit de bonne qualité afin qu'ils puissent, comme vous le disiez tout à l'heure, un jour atteindre leur objectif de jouer au plus haut niveau en N1 garçon ou N1 féminine.
1: J'imagine que ça doit être sympa de s'entraîner pour le petit garçon, la petite fille avec un joueur ou une joueuse qu'il va voir évoluer donc dans l'équipe première. Et ça doit créer du lien aussi avec les enfants et les joueurs, les joueuses.
2: Oui, il est certain que c'est un plus toute façon, parce que les gamins, quand ils viennent voir les joueurs, ils les voient sur la piste en train de batailler, donc eux ils font comme s'ils étaient sur la piste, et puis c'est leur c'est leur motivation, ce qui est tout à fait normal.
1: Alors justement, comment se passent les championnats pour ces équipes jeunes, ces équipes enfants? Est-ce que c'est un petit peu structuré comme les championnats élites, ou alors est-ce que ce sont des rencontres, tout simplement des plateaux avec les autres clubs de la région?
2: Voilà, c'est un championnat, c'est le championnat Nouvelle-Aquitaine. Donc ce championnat, il se fait sous forme de plateau, comme vous disiez, et il est qualificatif. Les deux premiers sont qualifiés pour la demi-finale du championnat de France, qui se joue dans une autre région, ou qui peut être joué en Nouvelle-Aquitaine aussi. Et après cette demi-finale, il y a la finale, bien sûr, du championnat de France et les championnats de France à partir des catégories U13 jusqu'à U19.
1: D'accord. Alors, on sait que Coutra titré évidemment avec plusieurs titres, 90 ans d'histoire forcément. On a des belles surprises aussi sur ces plateaux, sur ces championnats jeunes.
2: Alors, sur les jeunes, c'est vrai que c'est un peu compliqué. Alors, pourtant, on a des licenciés, puisqu'on est monté à 190 licenciés la saison dernière, c'est-à-dire qu'on a pris 10 licenciés de plus que l'année dernière, et par rapport aux années Covid, on était descendu à 90, on peut voir qu'il y a une belle remontée et un bon engouement pour ce sport. Mais c'est vrai qu'au niveau des jeunes, c'est un peu plus compliqué, parce qu'il y a des clubs comme Mérignac qui, alors eux, ont deux ou trois fois plus de licenciés que nous. Ils attirent beaucoup de monde, et qui plus est, ils sont bien situés par rapport aux études, donc les enfants vont beaucoup sur Mérignac aussi. Et Mérignac a une pléiade de jeunes, ce qui fait que ils étouffent un peu le championnat de Nouvelle-Aquitaine.
1: D'accord. Alors, vous jouez contre Mérignac, quelles sont les autres équipes pour la région?
2: Alors, il y a Biarritz.
1: Il y a Biarritz,
2: il y a Cestas, Gazinet, et il y a Gujan-Mestras, bien sûr.
1: Gujan-Mestras.
2: Ouais. C'est-à-dire qu'il y a les anciens clubs, enfin, qui sont toujours là. Gujan, Cestas, c'est des clubs qui sont comme Coutra, qui ont 70, 80, 90 ans d'ancienneté.
1: Qu'est-ce qui fait qu'un jeune va s'inscrire au rink hockey plutôt qu'au judo, au foot ou au rugby?
2: Alors je pense que s'il vient, c'est parce qu'on organise des journées portes ouvertes au mois de septembre, c'est-à-dire que tout le mois de septembre, c'est portes ouvertes. Donc les parents amènent leur enfant à partir de, à partir de 3 ans, pour la découverte de sport. Et puis il y en a quelques-uns qui accrochent, il y en a d'autres, bien sûr, c'est compliqué, le patin roulette, il faut être persévérant. Et il y en a quelques-uns qui viennent faire un ou deux essais, puis on voit ils sont pas très à l'aise, ils pleurent sur la piste. Donc nous, on n'insiste pas, laisse faire l'enfant, et puis c'est lui qui décide.
1: Il doit s'amuser.
2: Il faut qu'il s'amuse. Bien sûr, il faut que ce soit...
1: Le sport ne doit pas être une contrainte pour un enfant.
2: Exactement.
1: Les parents ne doivent pas vivre le sport par les enfants, il faut que ça reste un plaisir pour les enfants.
2: Ah, exactement, c'est la priorité.
1: Alors, vous les prenez à partir de 3 ans. Alors, j'imagine qu'à 3 ans, on leur met pas encore une crosse entre les mains. On leur apprend évidemment la stabilité, à patiner. Et c'est super compliqué quand même.
2: Très compliqué. Alors, pour les tout débutants, on a un tapis, ce qui fait que ça évite que les patins roulent trop vite. Donc, on leur apprend le patinage. Mais l'apprentissage, c'est pour ça que c'est compliqué. Il faut, avant qu'un gamin de 3 ans commence vraiment à se débrouiller tout seul, il faut attendre 2 mois, quoi.
1: Oui, c'est rapide quand même.
2: Oui, c'est rapide, mais il faut que ce soit assez rapide, parce que tenir la main d'un enfant, c'est pas ce qu'il souhaite. Lui, ce qu'il souhaite, c'est de, quand il voit les autres qui sont de la catégorie au-dessus, parce qu'il y a 2 catégories à l'école de patinage. Il y a les débutants et les un peu confirmés, ceux de l'année dernière. Et quand il voit les autres patiner,
1: ils veulent faire comme eux. Ouais. Donc c'est sympa. Ouais, donc ils sont motivés. Quoi.
2: Ils sont motivés.
1: Ouais, ça reste des gosses.
2: Exactement.
1: Donc au bout de 2 mois, voilà, on va dire, ils savent faire l'essentiel de tenir sur les patins.
2: Voilà, exactement. C'est vraiment l'essentiel, c'est tenir sur les patins. Ouais, ouais.
1: Alors à partir de quand on commence à leur donner une crosse, donc à commencer à faire un petit peu du parcours, du slalom, de la conduite.
2: Du slalom, de la conduite, ça les enfants assez rapidement. Ouais. Par contre, au niveau de la crosse, eh bien, ça dépend de l'enfant, parce que que ce soit sur les études, que ce soit en sport, il y en a qui sont plus doués que d'autres. Donc suivant l'évolution de l'enfant, on le fait passer d'un palier à l'autre.
1: Comment on détermine la place ensuite d'un enfant qui a passé ses premiers paliers dans l'équipe, savoir comment on détermine s'il jouera plutôt en défense, s'il jouera plutôt en attaque, vous avez
2: Alors là, je pense qu'il n'y a pas vraiment de critères, c'est-à-dire que dès qu'ils commencent à jouer, ils n'ont pas de poste précis, surtout que c'est du hockey à 3, donc c'est en moitié de piste.
1: C'est très physique.
2: C'est pour qu'ils s'amusent, voilà, et puis qu'ils prennent du plaisir et qu'il n'y ait pas que le patin roulette, et parce que eux, ce qu'ils veulent, c'est prendre la crosse et la balle, bien sûr.
1: Ouais. Et donc on voit des scènes assez sympas, j'imagine.
2: Oui.
1: Ils sont batailleurs. Les petits sont très batailleurs, sont très compétiteurs, compétitrices.
2: Ah oui. Et puis dès qu'ils prennent la crosse et la balle, et bien sûr, ils veulent faire comme les grands et marquer des buts.
1: Alors justement, on parlait donc de Coutras club formateur. Évidemment, vous en tant que président, ce que vous souhaitez, c'est que les petits gars, les petites filles qui vont rentrer cette année puissent un jour jouer sur les équipes principales. Combien de temps il faut pour former un joueur à partir
2: Nous, on les prend à partir de 3 ans,
1: ouais.
2: Et il y a des compétitions qu'à partir de 7 ans.
1: Donc il y a 4 ans.
2: Voilà. Alors ce qu'on arrive à faire, c'est au bout de 2-3 ans, faire comme je vous disais, du hockey à 3 sur petit terrain. C'est pas officiel, quoi. C'est juste vraiment pour qu'on puisse justement intéresser les enfants à continuer à faire du rink hockey. Parce que s'il n'y a pas de compétition, bien sûr, l'enfant après, il se démotive.
1: On va passer aux catégories supérieures. Donc on prend en compte le fait qu'ils sachent tenir la crosse et faire du patin comme des grandes. Comment ça se passe après pour les enfants, pour les ados, pour les équipes un petit peu plus âgées?
2: Comme je disais tout à l'heure, après ils ont des entraînements particuliers pour chaque catégorie. Les entraînements, c'est tous les soirs à partir de 17h30 jusqu'à 20h à peu près pour les enfants, parce qu'après il y a les équipes élites qui prennent la suite, ainsi que la N3 de Coutras. Voilà. Donc ils sont par catégorie U11, U13. On arrive à mettre les U11, U13 ensemble, parce que des fois il n'y a pas tout à fait où ils sont reçus ou 7. Voilà. Donc on les met ensemble, et puis après il y a eu 15, U17, et après il y a eu 19.
1: C'est-à-dire que dans...
2: Ils ont tous au minimum 2 entraînements par semaine de 1h30.
1: D'accord, ouais, c'est pas mal. Ouais.
2: Oui.
1: Donc concrètement, une séance type pour une catégorie U11, U13, on va avoir un petit peu d'échauffement, puis on va avoir un affrontement, des matchs sur une séance.
2: Alors ce qu'on travaille beaucoup, nous, au niveau des jeunes, c'est au départ, c'est le patinage, beaucoup de patinage, parce que si on ne sait pas patiner au hockey, c'est pas à peine de continuer le sport. Ouais. Donc c'est la chose numéro 1. Après, ce qu'on travaille beaucoup aussi, c'est le contrôle passe. Voilà, parce que le contrôle passe, c'est pareil, si on sait patiner mais qu'on sait pas contrôler une balle et faire une passe au rink hockey, c'est pas la peine de jouer au rink hockey. Voilà. Et puis après, bien sûr, il y a la récompense à la fin de l'entraînement, avec une petite opposition entre les joueurs.
1: Alors on en parlait en ce début d'entretien, je rappelle que vous retrouverez en podcast et en vidéo sur Facebook dans quelques jours, donc comme les autres interviews, on vous le proposera dans quelques jours en podcast et vidéo. Vous parliez de l'école et de cette satisfaction au niveau du club de Coutras, d'amener les petites filles jusqu'au plus haut niveau.
2: Oui.
1: Et vous aimeriez faire ça aussi chez les garçons. Racontez-nous
2: pourquoi c'est différent.
1: Pourquoi c'est différent? Pourquoi les... C'est peut-être, on a à vous entendre, on a l'impression que c'est peut-être plus facile d'amener les jeunes joueuses jusqu'au niveau élite que les garçons. Est-ce qu'il y a plus de concurrence au niveau
2: non,
1: des garçons?
2: Moi, je pense que faut reconnaître que les féminines sont beaucoup plus volontaires que les garçons.
1: D'accord.
2: Ça c'est une certitude.
1: Bon, voilà. Ça c'est dit, c'est vous qui le dites.
2: Non, mais ça, je peux vous assurer que c'est ça.
1: Elles bossent plus et elles sont plus
2: motivées. Les garçons, je trouve qu'il y a beaucoup moins de motivation chez les garçons que chez les filles.
1: D'accord.
2: Voilà. Ouais. C'est pour ça qu'il faut qu'on développe le hockey féminin, parce que peut-être qu'un jour, les féminines seront justement la relève du hockey masculin, au moins au niveau de Coutras, parce qu'on voit qu'elles sont vraiment assidues. Bon, je rigole en disant qu'il n'y aura plus de hockey garçons, parce qu'il y en aura tout le temps, parce que c'est la vitrine du club. Hein. Mais il faut reconnaître que les filles sont beaucoup plus assidues.
1: Plus assidues, plus
2: motivées.
1: Plus motivées.
2: Et pour en revenir un petit peu à cette conjoncture, là c'est la première année où on a trois jeunes formés au club qui arrivent en catégorie senior et qui continuent à faire du rink hockey, dont un qui a déjà intégré le groupe de la N1 Elite, et ça c'était pas arrivé depuis 15 ou 20 ans.
1: Ouais, ouais. Alors on en tire une satisfaction aussi, j'imagine, en tant que président, au niveau de tout le staff, de dire tiens, on a quelqu'un, un jeune homme ou une jeune fille qui va jouer au plus haut niveau national, puisqu'on répète quand même les équipes élites évoluent au niveau national et même dans des compétitions européennes. Alors même si c'est un sport moins médiatisé que le rugby, le foot ou le ping-pong, maintenant on a quand même un bon niveau, donc ça permet justement d'avoir des garçons, des filles du terroir qui arrivent à jouer dans les équipes agnons. Ça permet de capter plus de candidatures, c'est-à-dire qu'ils en parlent autour d'eux, forcément ils ont des copains, des copines, des petits frères, des petites sœurs, et ça amène plus de monde.
2: Oui, mais je pense que surtout le but de la formation pour un club, c'est de voir leurs jeunes monter au plus haut niveau. Et donc quand on arrive à ce résultat, bien sûr que le club est très satisfait. Et en plus, ça permet aussi de garder des gens bénévoles au club, puisque les parents suivent bien sûr leurs enfants. Et quand ils continuent en senior, les parents continuent à suivre les enfants. Donc ça fait aussi du bénévolat intéressant. Voilà.
1: Le rink hockey, c'est aussi souvent une histoire de famille. On a, dans la famille, on joue au rink hockey aussi.

0: sportif et de la vie du club. Mais pour les gens à Coutras qui n'auraient jamais vu un match de Rink Hockey, alors je ne sais pas si c'est possible sans Coutras, mais pour les gens qui nous écoutent à l'extérieur, qu'est-ce qui est bien dans un match de Rink Hockey? Là, vous êtes en face de moi. J'ai jamais vu un match de Rink Hockey. Qu'est-ce que vous diriez pour me convaincre de venir à la patinoire voir un match de Rink Hockey? Qu'est-ce que je vais voir? Qu'est-ce que je vais vivre?
1: Eh bien, moi, quand je rencontre une personne qui a jamais vu de Rink Hockey, ce que je lui dis, venez voir, et puis après vous serez piqué, vous reviendrez à tous les matchs. Je pense que c'est un sport vraiment qui est très agréable à voir. C'est moins violent que le hockey sur glace. Il y a beaucoup de combinaisons, c'est un peu comme le handball, il y a beaucoup de mouvements, on s'ennuie pas. Je dirais, moi j'aime bien regarder le foot, bon le rugby c'est un sport tonique aussi, j'aime bien regarder le foot, mais des fois le foot on se dit, bon il y en a qui courent pas trop, tandis que nous on est obligé de courir, c'est un terrain on est obligé, on peut pas rester inactif, donc c'est vraiment un sport très agréable. Et pour prouver que c'est un sport très agréable, il y a des clubs comme Benfica Lisbonne, Sporting, Porto, Barcelone. Mais chez eux, c'est une institution, quoi. Et vraiment, le public se déplace et ils arrivent à jouer devant 7, 8, 10 000 personnes parce qu'ils ont des salles.
0: Ils ont des salles adéquates.
1: Ils ont les salles prévues pour ça, quoi. Non, c'est un sport qui ne laisse pas du tout indifférent.
0: Allez, on revient dans un instant sur Sonneau et sa nouvelle radio avec vous, Claude Ducourtiou, et on aura l'occasion d'évoquer les dates à ne pas manquer pour le début des championnats. Et puis on va parler un petit peu de l'asso aussi, ce qu'il se passe à côté, les manifestations que vous proposez. Restez avec nous, Radio Player France, Sonneau 101.4.

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1: 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Un Sun West coûtera pour nous écouter ce matin. On vous mettra la vidéo, le podcast vidéo dans quelques jours, bien évidemment, avec Claude Ducourtiou, président du Rink Hockey de Coutras. On a parlé des objectifs de cette saison 2026-2027. Aller plus haut, toujours plus haut, toujours plus loin. On a parlé de l'école, hein. Vous pouvez mettre vos enfants pour apprendre le patin à partir de 3 ans. Et bah, maintenant, on va rentrer dans le vif du sujet, la reprise donc de la compétition avec les premières dates. Alors, je crois qu'il y a un match de préparation déjà pour cet après-midi.
2: Oui, cet après-midi, un match amical contre Mérignac. Il a lieu à 16h. Bien sûr, tous les contrayants sont invités à venir assister à cette rencontre. L'entrée est gratuite. Et pour ceux qui ne connaissent pas le sport, comme on en parlait tout à l'heure, ils pourront le découvrir et s'apercevoir que c'est un sport qui est vraiment très attractif.
1: Alors, on va avoir un match masculin, hein, là, pour...
2: Oui, c'est une masculine qui joue.
1: On a les premiers rendez-vous aussi pour les équipes garçons et filles pour les premiers matchs à la maison pour la saison.
2: Ouais. Cette année, j'ai porté mon calendrier, mais je vais prendre mes lunettes. Donc, les garçons joueront le 24 octobre.
1: 24 octobre, ouais.
2: On recevra le Poiré.
1: Ouais, le Poiré.
2: Et nos féminines, c'est une semaine avant, face à Aix-les-Bains, le 17 octobre.
1: 17 octobre. Ouais,
2: alors, le 17 octobre, il faut préciser que les féminines jouent à 18h.
1: Oui.
2: Et les garçons, eux, c'est 20h30.
1: D'accord, voilà. Pour découvrir. On a la chance d'avoir sur Coutras donc les deux équipes, garçons et féminines, qui jouent chacune au plus haut niveau du rink hockey. Donc, c'est l'occasion de voir un bel engagement et de beaux matchs. Parmi les équipes que vous craignez le plus cette année, chez les garçons, chez les filles, vous pouvez donner des noms ou vous pouvez dire que vous avez peur de personne aussi, ça marche.
2: Bah, de toute façon, on a peur de personne. Mais il y a des équipes qui tutoient le championnat depuis plusieurs années, on va les citer, puisque ce sont tout le temps les mêmes. De toute façon, il y a Saint-Omer, il y a Quévert, il y a La Roche-sur-Yon, il y a Coutras. Et puis je dirais, cette année, il peut y avoir Mérignac, qui peut être une belle surprise, parce qu'ils ont fait un recrutement assez important.
1: Alors donc,
2: et je voulais préciser, par rapport au championnat élite masculin, il se dispute à 12 clubs, alors que le championnat féminin, c'est 9 clubs.
1: C'est une division d'ailleurs qui a été mise en place récemment. C'est un championnat qui est un petit peu plus jeune.
2: Ah ben, le championnat féminin, sous cette forme, ça fait quelques années qu'il existe. Voilà. Et puis, bon, chez les garçons, ça a tout le temps été comme ça, pas match et retour, c'est une poule générale, et puis tout le monde se rencontre.
1: Donc voilà, n'hésitez pas à match amical cet après-midi contre les voisins à Mérignac, que vous retrouverez après en confrontation au derby.
2: Oui.
1: Évidemment, là, ce sera beaucoup plus sérieux. Bon, le sport, c'est bien, mais à côté, on aime bien des activités, puis des activités, vous en proposez. Donc, la vie du club en dehors des rencontres sportives, qu'est-ce que vous allez organiser?
2: Mais les activités, ça fait un petit peu de la convention qu'on signe avec la mairie. Donc on s'engage sur plusieurs manifestations, comme les bodegas. On organise des roller disco. Qu'est-ce qu'on fait? On fait aussi un vide-grenier. Alors l'année dernière, on ne l'a pas fait pour des raisons un petit peu compliquées à organiser. Mais sinon, c'est tout le temps... Par rapport à tout ce qu'organise la mairie, nous sommes présents.
1: Alors justement, on va recevoir dans quelques instants monsieur le maire de Coutras. Vous avez un message à lui faire passer?
2: Oui, mais je lui souhaite un très bon septennat. Hein, et puis oui, mais c'est 6 ans, mais avec les présidentielles, je crois que ça tombe peut-être sur 7 ans, hein. Voilà, c'est pour ça que j'ai dit 7 ans. Non, nous on est satisfait de sa réélection. Et puis comme on sait que c'est un supporter très assidu, puisqu'il vient à toutes les rencontres, et même quelquefois il se déplace avec nous lors des Coupes d'Europe de l'équipe.
1: En tout cas, on rappelle, match amical cet après-midi
2: à 16h.
1: On rappelle, en ce mois de septembre,
2: gratuite, ouais, je précise bien, ouais, venez découvrir, hein.
1: À découvrir. On rappelle aussi, parce que c'est très important, comme nous sommes en période de rentrée scolaire encore, les parents qui cherchent des activités pour les enfants, on peut découvrir tout au long de ce mois de septembre le rink.
2: Oui, parce que cette année, on a mis en plus un créneau le samedi après-midi.
1: D'accord. Allez-y, parlez-en.
2: Oui, hein. De 14h à 16h. Alors, c'est, pour l'instant, c'est pour faire découvrir le sport. Et tous ceux qui voudront continuer, bien sûr, il y aura une prise de licence pour les assurances, c'est obligatoire. Mais ça fait un créneau de plus et qui permet peut-être à un plus grand nombre de personnes de venir essayer le patin à roulettes.
1: Voilà, donc n'hésitez pas.
2: Merci d'avoir dit ça parce que c'était très important de le signaler, ça aussi.
1: Ah, je vous rappelle aussi qu'il y a la page Facebook aussi, où on peut suivre toute l'actualité du club sur la reprise des championnats, sur la reprise des entraînements. Vous allez trouver plein d'infos et vous allez
2: sur le Facebook de la mairie aussi, parce que c'est bien diffusé aussi. Hein.
1: En tout cas, c'est cet après-midi, 16h30, les garçons. Donc
2: 16h,
1: à partir.
2: Entrée gratuite.
1: Entrée gratuite avec les garçons contre l'équipe de Mérignac. Ce sera pour du chocolat, on va dire, cette fois-ci, mais ce sera beaucoup plus sérieux pour la prochaine rencontre. Merci.
2: Oui, ça reste un match amical, donc voilà, ce ne sera pas encore du championnat, mais vous verrez, ce sera très intéressant.
1: Il y a des réglages avec cette nouvelle équipe dont on a hâte de voir ce qu'elle va faire. Une équipe, en plus, il faut se déplacer, une équipe avec de nouveaux noms, une nouvelle génération, donc
2: exactement.
1: On va avoir du jeu beaucoup plus rapide. Allez-y, en tout cas, merci Claude.
2: Merci à vous
1: d'avoir fait le déplacement jusqu'à nos studios au Cotrillon.
2: Ça va, c'est pas très loin.
1: Et on se retrouve très très vite évidemment pour parler du club de rink hockey de Coutras. On va parler de Coutras avec Jérôme Kosnar, son maire, tout à l'heure entre 11h midi. On va aborder plein de sujets, restez avec nous. Et si vous êtes sur le secteur de Coutras, profitez de quelques éclaircies, profitez du marché encore jusqu'à midi. À tout de suite sur Sun West. La

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1: Et nous sommes en direct de notre studio de Coutras. Nous accueillons le maire de Coutras, Jérôme Cosnard. Bonjour.
2: Bonjour. Bonjour à tous vos auditeurs.
1: Voilà, on en profite pour dire qu'il y a encore le marché. Venez hein, jusqu'à cette fin de matinée. Donc n'hésitez pas à faire le déplacement. On est là pour aborder avec vous eh bien un premier bilan de ce nouveau mandat. On va parler un petit peu de la feuille de route en cette rentrée. On parlera de projets de démocratie participative que vous avez.
2: Des choses
1: à découvrir. On va parler aussi de la situation économique. Il y a un budget qui va être voté prochainement. Les communes reçoivent de l'argent de l'État. Est-ce que vous avez des craintes à ce sujet? Et puis on fera un petit bilan de l'été qui se prolonge. On fera un petit bilan également aussi de la rentrée et les nombreux rendez-vous festifs de proposer. Et puis on va terminer quand même, parce que ça fait du bien aussi, par une bonne nouvelle,
2: oui,
1: que vous annoncerez aussi.
2: Voilà, je réservais pour Sun West.
1: Alors, on attaque le programme est assez dense. Quel est votre premier regard sur les six premiers mois? Ça fait déjà six mois que l'élection est terminée. Quel est votre regard sur ce premier semestre?
2: Six mois, vous dites?
1: Ouais, bilan.
2: Non, je fais six premiers.
1: Oui, c'est. Je vérifie en plus.
2: En fait,
1: le temps passe tellement vite.
2: Ouais, voilà, c'est ce que j'allais vous dire. C'est passé extrêmement vite. Bon, juste après des élections, en fait, comment ça fonctionne? Parce que l'idée, c'est peut-être de vous dire aussi comment ça fonctionne. Bon, il faut mettre en place, juste une semaine après les élections, vous avez la mise en place du conseil municipal. Parce qu'en fait, le maire est élu par les conseillers municipaux. Hein, on vote une liste, mais après, il y a un conseil municipal à mettre en place. Et puis, il y a une élection qui fait élire un maire. Voilà, pour les 6 ans à venir. Bon, donc après ces élections, installation du conseil municipal, installation des différentes délégations, désignation des représentants aussi sur les différents syndicats. Il faut organiser aussi le travail des équipes. Alors pour ceux, c'est vrai, de temps en temps, on peut s'imaginer qu'après après des élections, en fait, tout s'arrête. Eh ben non, en fait, tout commence, et c'est souvent sur les chapeaux de roue que ça commence. Alors, nous, sur la commune de Coutras, dans notre équipe, et ça c'était quand même un point important, on a plus de 80% des élus qui ont déjà l'expérience du conseil municipal. Donc en fait, la majorité de l'équipe n'a pas découvert le fonctionnement. Nous avons accueilli, donc ça c'était déjà un premier point qui était important, nous avons accueilli des nouveaux élus qui d'ailleurs avec un regard neuf ont fait du bien, avec des compétences qui ont été complémentaires, avec une nouvelle énergie. Pour eux, évidemment, quand on débute, il y a un temps d'apprentissage, ça c'est évident, c'est normal. Il faut appréhender ce qu'est une collectivité avec sa complexité, avec ses règles administratives, et je peux vous assurer, il y en a pas mal. On parlera tout à l'heure de savoir comment fonctionne un budget, budget de fonctionnement, budget d'investissement, voilà, comment on s'approprie aussi les règles juridiques. Donc on a pris le temps d'expliquer le rôle de chacun, de clarifier aussi à chacun ce qu'est ses responsabilités, quand je suis adjoint, quand je suis conseiller, expliquer les dossiers en cours. Donc l'objectif, c'est que tout le monde trouve sa place, et ça a été le cas. Donc ça c'est un point important. Donc nous y sommes parvenus, l'équipe a rapidement trouvé son rythme, et donc je suis satisfait de voir que en 6 mois, et on aura le temps d'en parler, on a déjà bien engagé les projets sur lesquels on a été élu. On a mis en place déjà les équipes. Donc ça, c'est un point important. Donc ces 6 premiers mois, ont commencé du coup à mettre en fonctionnement un petit peu nos équipes. Voilà ce que je peux vous dire.
1: On a en plus évidemment des gens qui vont représenter Coutras, la communauté des communes de à
2: oui Cali. Alors donc effectivement, ouais, vous avez totalement raison. En fait,
1: sur un échelon supplémentaire, voilà,
2: oui,
1: on précise
2: alors,
1: avec
2: exactement, c'est à dire qu'en fait une fois que l'installation est mise en place, on a différents syndicats Vous avez le syndicat des eaux qui est sur Saint-Médard-de-Guizières, par exemple, et là, vous avez un de nos collègues adjoint à la Jambon, qui est aussi conseiller délégué à la CALI. Vous avez, on n'a qu'aujourd'hui deux représentants de la CALI, deux vice-présidents. Vous avez Marianne Chollet, qui est troisième vice-présidente, et puis vous avez aussi David Soula, mon premier adjoint, qui est aussi, comment dirais-je, vice-président en charge du développement économique, donc un point stratégique. Vous avez Laura Ramos, qui est présidente du syndicat de la Drone. Ça, je tiens à dire que ça aussi, c'est quand même un élément extrêmement important pour nous de voir que on a une adjointe qui a pu être présidente de ce syndicat, hein, puisque la Drone pour nous est en centre-ville, et puis ça, c'est un enjeu pas qu'écologique, c'est un enjeu
1: c'est stratégique, maintenant,
2: stratégique ouais, extrêmement stratégique pour nous. Et puis vous avez Christelle Ressé, qui a obtenu une vice-présidence au syndicat du Chenil. Donc ça, c'est aussi un point important. C'est une première. Donc voilà, beaucoup de collègues féminines qui représentent aussi la commune de Coutras, et ça, c'est un point important. Donc voilà, je dirais que ce troisième mandat, ça a permis d'installer, et puis je pense aussi probablement d'un regard neuf sur la commune de Coutras, avec des gens qui ont une certaine compétence et qui ont pu apporter leurs compétences sur différents syndicats et différentes administrations au-delà de la commune de Coutras.
1: Alors tout est en place, que ce soit au niveau donc de la municipalité ou des instances juste au-dessus. Quelle est votre feuille de route pour cette rentrée? Quels vont être les objectifs principaux?
2: Feuille de route pour
1: 2026-2027.
2: Oui, alors, il y a une feuille de route à court, moyen et long terme, évidemment, puisque ce mandat de 6 ans, et très clairement, on va pas faire les 51 projets en 6 ans. Je pense que tout le monde s'y imagine bien. Bon. En général, je change pas ce qui fonctionne. Voilà. Et donc, notre projet politique, c'est d'abord aussi et avant tout une méthode de travail. Et la méthode de travail, c'est d'impliquer au maximum les élus. Ça a été la clé de la réussite, particulièrement sur le dernier mandat. Donc, nous avons gardé la même méthode, un groupe de travail par projet, en regroupant certains projets, afin d'éviter de multiplier les groupes de travail, parce que sinon, on s'en sort pas. Mais vous savez, on a été élus sur 51 propositions. 51 propositions, c'est chez nous 43 groupes de travail. Et en fait, comment ça fonctionne? On a un chef de projet qui est élu, qui pilote ce groupe de travail, et on a un directeur de service. Voilà. Donc tous les deux, ils ont un groupe de travail à mener. Et en fait, chaque élu peut très bien aller dans tous les groupes de travail qu'il le souhaite. Donc on peut imaginer un élu qui s'occupe du sport, et bien peut très bien aller sur un projet, par exemple, j'imagine, de la voirie, parce qu'on a une route à refaire, ou parce qu'on a un projet, je sais pas, de construction de quoi que ce soit, peut très bien aller dans n'importe quel groupe de travail. Voilà, donc c'est ouvert à tous les élus. Donc le groupe de travail, on parlait tout à l'heure de ces 6 premiers mois, j'aurais pu vous le dire tout à l'heure, ces 43 quasiment ont été déjà déclenchés dans les 6 mois. Et ça, c'est un point important, donc ce qui veut dire que si je dois parallèlement faire un point par rapport au dernier mandat, ou rappelez-vous le dernier mandat, le lendemain de notre mandat en 2020, on était tous confinés. Hein, donc on a perdu quasiment 2 ans. Hein, ça a été, même si on a travaillé pendant ces 2 ans, donc là, on démarre.
1: C'est un marathon, c'est pas une grande.
2: Ouais, là on démarre. Puis ce qu'il y a de bien, c'est qu'on démarre, bien, quoi. Hein, on démarre avec, on l'espère, nos 6 ans là où on va pouvoir être sur une autoroute. Donc voilà. Alors, quels sont les projets que nous avons pour ce début de mandat? Je crois que tout à l'heure vous avez reçu un président qui est relativement connu, qui s'appelle Claude Ducourtiou, qui est à cœur d'ailleurs. Je l'ai entendu un petit peu, qui est à cœur toujours de tenir ce club de Rincoquet, et c'est bien, et la commune de Coutras historiquement a toujours accompagné et on continuera à accompagner. Donc on a en ligne de mire la réhabilitation par étapes de la patinoire milieu du Courtiou. Et on va commencer, donc j'espère que fin d'année, début d'année 2027, on devrait avoir la réhabilitation du sol et des talanquaires. Hein. Donc, à peu près, on se fixe ça comme objectif, pour que l'objectif de la salle Milou du Courtiou, sur les 6 ans qui viennent, elle soit totalement rénovée. tous les ans, on va faire un investissement sur la salle pour qu'à la fin des 6 ans, la totalité soit complètement rénovée. Et ça nécessite, bon, c'est une salle qui a 40 ans, qui est vieillissante. Et donc, quand on voit le niveau du club, il faut continuer à l'accompagner. On va aussi se focaliser sur la construction d'une halle sportive qui sera derrière Jules, la salle de Rincoquet. Donc là, le groupe de travail, c'est pareil, il a commencé, il a débuté avec un objectif, en fait, d'une halle sportive qui sera ouverte pour le coup, pour les clubs, pour tout le monde. Voilà. Donc, l'idée, ça sera 2 ou 3 terrains, probablement un petit terrain synthétique. On aura probablement aussi un terrain qui servira pour faire du basket, du handball. Voilà, l'idée, c'est de se dire, quand on a nos clubs qui aujourd'hui montent en puissance, en fait, souvent, la plupart du temps, quand on est en plein hiver, c'est vraiment très difficile de s'entraîner. Et nous, on va donner les moyens à ces clubs de pouvoir s'entraîner. Voilà. Et puis, ça va permettre aussi à des gamins de pouvoir venir à n'importe quel moment, aller taper, faire du handball, faire du foot à l'intérieur de cette halle. Voilà. Donc, ça va être un projet en ligne de mire. Ça fait partie de nos projets de départ de mandat. Le projet autour du pôle de la gare. La gare, pour nous, est un point important. Donc, de la construction et du réaménagement. Voilà. Les premières études vont débuter parce qu'on sait pertinemment que c'est 1000 voyageurs par jour et que cette gare, dans le développement économique et le secteur de la gare, indispensable. Oui, donc à tous les niveaux. Et puis là, on est sur un projet de construction avec Domo France, normalement. Donc là, on devrait avoir, on devrait avoir quelque chose qui devrait sortir, je l'espère, sur les prochains mois, les prochaines années. Et nous, sur l'espace public, on va travailler avec un bureau d'études. Alors, c'est pas un vœu pieux, puisqu'on est dessus depuis longtemps, mais on va y arriver. Je vous assure qu'on va y arriver. Et si on n'y arrive pas, je serai un peu polémique. Mais on va y arriver, j'ai pas de doute. Les trains de la SNCF n'arrivent pas toujours à l'heure, mais quand même une majorité arrive à l'heure. Mais pour ce qui est de l'acquisition du centre loisirs anciennement des SNCF qui est propriétaire de ça, on attend prochainement normalement une signature avec cet ancien centre. Donc pour les anciens Coutrillons, ils connaissent très très bien là où c'est situé, en plein quartier prioritaire. Et là, on souhaite enfin en devenir propriétaire parce qu'on est en train de construire un projet qui tournera autour du sport, de la jeunesse et probablement aussi même peut-être de la garde, parce qu'on voit bien qu'il y a des difficultés. Le centre de loisirs de Coutras qui est maintenant communautaire, certains ne peuvent plus y accéder et ça c'est un problème. Donc on va travailler dessus, ça c'est quelque chose de prioritaire pour nous. Le renouvellement du parc de vidéoprotection, l'achat de nouvelles caméras. On voit bien qu'à chaque fois qu'on met des caméras quelque part, on a une diminution extrêmement importante. Je prends par exemple la piscine, tranquille cette année. Ils ont bien fait parce qu'on était là. Et on pouvait vraiment voir tous ceux qui pouvaient y rentrer. Donc du coup, on voit bien que partout où on met de la vidéoprotection, ça fait diminuer les incivilités. Donc on continue ça, on renouvelle notre parc parce que maintenant il a plus de 10 ans. Et en même temps, on continue à le déployer. L'acquisition aussi d'un foyer municipal, ça va être une priorité. Puisque en centre-ville, on est sur l'acquisition de l'ancien marché couvert, qui a été la transition avec le nouveau marché couvert. Voilà, on veut en faire un foyer municipal. Donc on est sur l'acquisition et ça, j'aurai l'occasion d'en parler un petit peu plus dans les détails, puisque le projet du suivi de transformation, il peut se faire, mais il faut préalablement tout organiser. On peut pas du jour au lendemain fermer pendant presque un an et demi. Une salle de suivi qui sert énormément pour nos associations, ça serait un boulet au pied pour elles. Donc il n'y a pas question de mettre en fragilité. Et puis toujours continuer, mais ça c'est quelque chose que l'on fait tous les ans, c'est de continuer à investir dans nos écoles pour les économies d'énergie, pour la climatisation, l'isolation. Voilà, tous ces projets, évidemment, comme je vous l'ai dit, vont pas aboutir en un seul délai qui est le délai d'un an ou de 2 ans. Il nous faut le mandat, mais c'est en tout cas, puisque vous me posiez la question, voilà sur quoi on priorise, puisqu'il faut, dans des projets, 51 projets, il faut toujours prioriser. Voilà sur quoi nous priorisons aujourd'hui. Voilà quelle est la feuille de route sur laquelle on est.
1: On va parler dans un instant du futur budget donc de l'État qui va impacter forcément donc l'ensemble des communes et donc la commune de Coutras. On aura l'occasion aussi de parler de vos projets dans les prochaines minutes d'une création d'une réserve communale de sécurité civile et de démocratie participative. Restez avec nous sur Sun West. Radio Player France pour nous écouter. 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
1: Et depuis Coutras, Sun West, la nouvelle radio, je vous le rappelle, vous avez rendez-vous pour nous écouter avec Radio Player France 101.4. On vous mettra un petit peu plus tard le podcast monté vidéo sur la page Facebook de Sun West, la nouvelle radio. Toujours avec Jérôme Cosnard, maire de Coutras. Alors, on a évoqué dans la première partie de cet entretien un petit peu ce qui s'est passé sur les premiers 6 mois donc de ce nouveau mandat municipal. On a évoqué la feuille de route pour 2026-2027, et puis là on va vous parler de ce qui peut arriver au niveau national avec notamment le budget qui risque poser quelques soucis.
2: Si pour l'instant c'était ma chaise qui
1: avait un souci. Je vois ça, on est en direct, ouais.
2: Mais comme quoi tout s'arrange, donc on va parler du budget, puis on va se dire qu'on va peut-être trouver des solutions.
1: Voilà. Alors concrètement, donc il va y avoir l'élection, il va y avoir le vote d'un budget pour le gouvernement,
2: qui devrait
1: déterminer les dépenses et les recettes, oui, donc du pays. Mmh. Ça n'a échappé à personne. On est un petit peu à l'os, comme on dit, plutôt familièrement.
2: Oui.
1: Et donc question que je vous pose directement,
2: oui,
1: si le budget de l'État diminue, est-ce que le budget des communautés, le budget des municipalités va être rogné? Parce que vous avez une partie de votre budget qui vient de l'État, les dotations de l'État. Donc concrètement, si demain l'État diminue ses dotations de 1%, est-ce qu'il y aura 1% d'investissement en moins? Est-ce qu'il y aura 1% d'impôt en plus? Comment prévoyez-vous, comment anticipez-vous tout ceci?
2: Alors, la situation déjà de l'État et de savoir si ça a un impact sur les collectivités, bien sûr que ça a un impact sur les collectivités. Quoi qu'il en soit, puisque les dotations, c'est là-dessus que l'État peut jouer. D'ailleurs, moins de dotations, c'est aussi des partenaires, mais ça, je vais y revenir. Donc, bon, déjà, juste quelques chiffres quand même pour rappeler la situation dans laquelle on est aujourd'hui. Pour ce qui concerne l'État, puisque le déficit public, c'est plus de 152 milliards d'euros, soit à peu près 5,1% du PIB.
1: C'est
2: affolant. Non mais, en prenant juste ce chiffre, il faut savoir que les collectivités ont une obligation d'équilibrer. Hein, c'est-à-dire qu'on ne peut pas avoir plus de dépenses que de recettes. L'État, qui est là pour nous contrôler, elle affiche déjà d'entrée en nous expliquant qu'elle va faire cette année à peu près presque 153 milliards d'euros de déficit public. La dette publique, c'est plus de 3460 milliards d'euros. Je crois que c'est sur les 10 ans du président de la République Macron, je crois que c'est 1500 milliards de dette publique supplémentaire, ce qui représente à peu près un peu plus de 115% du produit intérieur brut. Donc évidemment, vous parliez qu'on était à l'os, je pense que c'est difficile de dire mieux que cette situation, c'est une situation extrêmement difficile. Les conséquences font ressortir que, au-delà des collectivités, on l'a dit tout à l'heure en antenne, évidemment, les ménages sont impactés de plein fer, avec l'augmentation particulièrement du gasoil, mais quand on a les matières premières qui augmentent, tout augmente derrière. Une situation, on l'a dit tout à l'heure aussi hors antenne, dramatique pour les entreprises, puisque vous savez que je suis aussi un chef d'entreprise et je vois bien la situation, la fragilité de nos entreprises, et là je dirais une fragilité qui est commune, que ce soit pour les toutes petites entreprises comme pour les entreprises plus importantes, et donc derrière une peur quand même des destructions d'emplois. Donc commerçants, artisans, mais aussi évidemment tout ça suit les collectivités. On va être dans une situation qui ne sera pas forcément facile. La commune de Coutras, la question que vous posez, évidemment, on ne vit pas en autarcie. La commune de Coutras, nous ne sommes pas à l'écart de la situation évidemment nationale, et je dis que nous devons nous préparer à ces effets. Pour autant, je veux rassurer tous les coutrions et toutes les coutrionnes, notre situation à nous, à Coutras, financière, est bonne. Notre trésorerie est solide. Et d'ailleurs, je le dis, parce que je suis quelque peu fier de ça, la commune de Coutras, sur le territoire, est la seule à avoir ce qu'on appelle un compte à terme, c'est-à-dire un compte où on peut placer de l'argent, hein, c'est dire. Et on est là à une somme qui est à peu près de 2 millions d'euros. Donc on a notre trésorerie, mais on a aussi un compte à terme à peu près de 2 millions d'euros. Et pour la petite information, puisque ça j'ai demandé avant de venir à mes services, ce que ça nous vous avait rapporté, hein, d'avoir été capable de pouvoir au fur et à mesure du temps placer de l'argent, parce qu'il faut savoir qu'on peut pas mettre de dotation par exemple, hein, il faut que ça soit de vente des terrains, il faut que ça soit par exemple des remboursements d'assurance. Donc à chaque fois qu'on avait le droit de pouvoir le faire, bam, on est allé le faire. Et là pour l'instant vous êtes, donc pour les coutrions qui sont en face de moi, il y a des coutrions qui sont avec moi, là sachez que votre commune elle a un compte à terme de 2 millions d'euros. Ça nous a rapporté quand même la bagatelle de 160 000 euros d'intérêt. Alors vous me parliez tout à l'heure, vous me disiez mais alors du coup la situation, qu'est-ce que ça va être pour nous, est-ce qu'on va être obligé d'augmenter, vous allez augmenter les taux? Et bien voilà, vous voyez, 160 000 euros, c'est peut-être ça qui va nous permettre de ne pas augmenter encore les taux l'année prochaine. Donc les finances à Coutras sont solides parce qu'on fait attention. Et puis je vous le dis, je veillerai à ce qu'elle reste aussi solide et qu'on se retrouve pas dans une situation comme on a pu l'être en 2014. Et le fait qu'on soit solide, il faut pas que on s'imagine que on doit pas s'imposer nous-mêmes des efforts. C'est ce que je demande à mes équipes, c'est ce que je demande à mes services. Au contraire, je l'ai dit tout à l'heure, je vous l'ai dit tout à l'heure, hors antenne, à partir du moment où vous savez que vous allez avoir une situation et que les choses s'aggravent autour de vous, est-ce que vous continuez à dépenser pour rien ? Si vous savez vous-même, parce que évidemment, je réduis pas la gestion d'une collectivité à la gestion d'un compte classique pour nous tous dans un foyer. Mais enfin, c'est à peu près la même chose. Vous avez des recettes et des dépenses. Ben voilà, c'est de la même manière. Évidemment, avec plus de technicité, mais on est toujours pareil sur la même situation. Est-ce que vous allez, alors que vous savez que l'horizon est pas forcément brillant, est-ce que vous allez continuer à dépenser et pas chercher d'autres recettes? Ben non. Si vous êtes un bon gestionnaire. Et donc nous, on voit bien, on l'a bien vu, on a perçu que la situation s'aggravait. Donc au contraire, la situation va nous obliger à rester vigilants, anticiper les difficultés et à faire des choix responsables. Je vais m'arrêter deux petites minutes sur quelque chose, une technicité qui est particulière aux collectivités, mais bon, ça peut s'appliquer partout. Mais vous avez deux budgets. Alors quand je dis qu'on va être très, très, très vigilant, je parle du budget de fonctionnement. J'ai pris tout à l'heure une petite métaphore, c'est de dire, si vous avez un stylo, il vous reste un peu d'encre dedans, ben, on va aller user le stylo jusqu'au bout, on va pas racheter d'autres stylos, vous voyez ce que je veux dire? Donc c'est ça le fonctionnement. Le fonctionnement, c'est se dire, je vais arriver dans les services à pouvoir toujours être regardant sur toutes les dépenses que je pourrais éviter. Et moi, c'est ce que je dis à mes services, c'est ce que je dis à mes élus, on a toujours la possibilité de pouvoir rechercher un maximum des réductions de dépenses de fonctionnement, parce que quand vous êtes vigilant là-dessus, ça vous permet de continuer à investir. Et nous n'arrêterons pas d'investir. Nous n'arrêterons pas d'investir parce que, vous l'avez vu, on a une gestion qui est saine, et parce qu'on va continuer à aller rechercher encore des postes de dépenses qu'on peut éviter, de manière à dégager encore de la recette, de manière à pouvoir essayer au maximum de continuer à investir. Parce que ne pas investir, comme dans une collectivité, comme dans une entreprise, c'est en fait quelque part... Nous, une collectivité, c'est le regard qu'on peut avoir de nous, de l'extérieur. Donc, nous, si on veut être une collectivité qui continue à vivre, il faut proposer des services publics. Si on veut qu'on ait des nouveaux arrivants qui viennent sur Coutras, qui fassent que nos écoles ne diminuent pas en termes d'élèves, si on veut continuer à être attractif, si on veut continuer à attirer des entreprises, il faut absolument que la commune, ait des associations de qualité, comme on a pu avoir le Rincoquet, avec des projections, fonds, donc ça veut dire des investissements. Donc tout ça, il ne faut pas se dire du jour au lendemain, ben, on arrête d'investir. Non, il ne faut pas arrêter d'investir. Voilà. Donc ça, c'est important. Mais on va continuer toujours sur la même dynamique. Les projets que nous avons, on recherchera toujours un minimum de 50% de financement par nos partenaires, même si nous savons que les partenaires aujourd'hui vont être quand même lourdement impactés. On sait que l'État, il n'y a plus de rond. La région et la communauté d'agglomération, je pense que pour elles, ça ne va pas être forcément simple non plus. J'espère qu'elles vont pouvoir continuer quand même à y venir et à venir nous aider. Elles le font, elles l'ont continué à le faire. Est-ce que je peux parler du département ? Avec cynisme. Bon, le département ne nous a pas jamais forcément très aidé ici. Mais est-ce qu'on va pouvoir continuer à aller lui demander de ses subventions ? Je ne crois pas. Vu de sa situation dramatique avec un déficit, je crois qu'on dépasse les 120 millions d'euros. Mais regardez, vous voyez, tous les mois, on a toujours des chiffres différents. Voilà. Bon, je ne sais pas comment le département va se sortir de ça, mais on peut imaginer que le département n'a pas anticipé toutes ces situations. Puisque le département a souvent comme ressource, c'est vrai, les transactions immobilières. Mais enfin, si le département avait regardé, avait vu comment l'État se comportait vis-à-vis de la situation en fait de la construction, de la promotion et des ventes immobilières, il aurait bien vu que tout ça allait s'effondrer. Donc s'adapter en fait aux circonstances futures. Voilà. Bon. Donc le département. Remarquez, Mireille, le département ne nous a pas suivis sur grand-chose. La dernière fois où il a essayé de nous suivre, ça a été pour les Halles, 36 000 euros. Il nous a expliqué qu'en fait, les 36 000 euros qu'il nous avait promis, il ne pourrait pas nous les donner. Bon, toujours est-il que on n'attend pas forcément grand-chose du département, et c'est dommage. Parce que le département, sa mission propre, c'est quand même d'abord la répartition sociale sur un territoire. Et on ne peut pas dire que Coutras, qui est un quartier prioritaire, normalement, devrait être, n'est pas un territoire qui est en fragilité, plus en fragilité que les autres. Et il me semble que le département devrait d'abord et avant tout venir sur des territoires comme les nôtres. Je pense que ça sera assez difficile d'avoir aujourd'hui, pour les années à venir, un département qui pourra venir sur des subventions. Donc voilà. Continuer à bâtir nos projets avec rigueur, prioriser chaque euro investi utilement, ça sera un point très très important. Continuer à faire avancer la commune sans engager des dépenses que ne serions pas certains de pouvoir financer, ça va être un point très très important. Je n'engage pas la collectivité dans des situations voilà qui lui permettraient pas de pouvoir y répondre. Et malgré tout, vous avez vu, on a pu porter des projets quand même importants avec des investissements très très lourds ces dernières années, hein. Le marché couvert, près de 6 millions d'euros. J'entendais dire qu'on avait été peut-être un peu gourmand, ce que je peux entendre, mais enfin, si on veut aussi du commerce de centre-ville, il faut donner les outils pour ça. Le terrain synthétique, c'est la salle Narcisse qui était l'ancienne salle Jean d'Oursa. Donc on a fait beaucoup d'investissements sur la commune de Coutras, mais on n'a pas mis la commune dans une situation de fragilité. Donc nous, je dirais qu'on est prêt à aborder cette situation en essayant d'anticiper, comme vous l'avez dit, sûrement des baisses et des baisses de compensation. Clairement.
1: On va passer à un autre sujet, le sujet d'un projet concernant la démocratie, la participation citoyenne, avec ce projet que vous avez d'une création d'une réserve communale de sécurité civile. Alors, est-ce que vous pouvez nous expliquer en quoi consiste ce projet, pourquoi et à qui ça s'adresse et
2: alors,
1: comment ça va être
2: vous voulez qu'on commence par la réserve citoyenne
1: si Oui, par la réserve
2: Allez,
1: citoyenne.
2: Écoutez, voilà. Avec plaisir.
1: Quelle est l'origine donc, alors, de ce projet et...
2: L'origine de ce projet, je dirais que il est pensé déjà depuis 2022. Je ne sais pas si vous vous rappelez en 2022 la situation de la commune de Coutras. Enfin, moi, je m'en rappelle puisqu'on avait une tempête qui n'a pas duré très longtemps, mais par contre qui a détruit totalement la commune. Et je peux vous rappeler le jour. C'était le 21 juin, c'est-à-dire que c'était date la veille
1: de
2: la fête de la musique. Et je peux vous assurer que je me suis retrouvé, moi, planté en plein milieu du centre-ville avec à peu près 20 cm de feuilles de grêle, et l'état de la commune, je vous cache pas que bon voilà, et là vous retrouvez seul en fait, hein. Voilà, donc cette idée, pour ce qui me concerne, elle date de 2022. Alors, il faut savoir que depuis 2004, et ça c'est un point important, les communes ont la possibilité de créer en fait ce qu'on appelle des réserves communales de sécurité civile, composées à la fois de citoyens bénévoles placés sous l'autorité de moi-même, donc du maire. Elles participent souvent au soutien et à l'assistance des populations, et puis à l'appui logistique et au rétablissement des activités. Donc, en fait, on va proposer plusieurs missions qui seraient des missions d'aide à évacuer en cas de difficulté, comme on avait pu avoir en 2022 par un quartier qui serait touché par des feux, des inondations. On l'a vu cet été en Gironde, aider à l'accueil et à l'orientation de personnes qui seraient évacuées, contribuer à la mise en place d'un centre d'accueil qu'on va parallèlement mettre en place, participer au recensement évidemment de besoins, par exemple suivre des personnes vulnérables aussi, hein, parce qu'on sait qu'on a une population qui est vieillissante, donc quand on a des périodes de grand froid ou on a des périodes qu'on a eu là de canicule, bon, quelquefois les services de la commune de Coutras, on peut être un petit peu en peine, donc peut avoir elle peut être aussi missionnée pour ça. Donc ça sera pour des événements comme on a pu avoir cet été, hein, des événements de feu, des événements d'inondation, faire face au fond aux épisodes climatiques, comme je vous l'ai dit en 2022. On sait qu'on ne peut pas empêcher ces événements.
1: Le mieux c'est de s'y préparer, donc c'est
2: exactement
1: de les anticiper.
2: Voilà, le mieux c'est de s'y préparer, de coordonner aussi les bonnes volontés. C'est pour ça que nous réfléchissons à cette création de réserves citoyennes. Donc, ce que je peux vous dire aujourd'hui, où on en est. On a un groupe de travail qui a été mis en place sur ce sujet, de façon à définir précisément les missions sur lesquelles on va confier une compétence à cette réserve. Ça sera aussi identifier tous les profils de citoyens qui sont susceptibles d'être concernés. Déjà, le nombre de personnes, qui va composer les réserves. Donc maintenant, les prochaines étapes pour cette réserve, ça va être l'accompagnement, puisqu'on a déjà pris contact avec en fait une fédération, qui est la Fédération Nationale des Réserves Communales et de Sécurité Civile, qui va nous accompagner dans la démarche. Et puis derrière, il y aura un appel à candidature, mais je ne vous cache pas être satisfait, puisque j'aime bien, par mes petites vidéos, vous voyez, quelquefois, qui peut être un peu provocateur, mais aussi, ça me permet de voir un petit peu aussi dans quel état d'esprit à montrer que, en fait, par ce biais des réseaux sociaux, en fait, par cette petite vidéo, je me suis aperçu que les gens et les coutrions répondaient présents. On a énormément de gens, même des gens qui sont venus en mairie pour proposer une candidature. Eh bien, écoutez, moi, je suis très heureux de ça. Donc, ça va même plus vite que ce qu'on avait imaginé. Mais donc, du coup, on a des premières candidatures qui arrivent, et donc on va regarder ça. Donc vous l'avez compris, cette sécurité civile, ça sera les situations de crise, c'est souvent la plupart du temps des gens qui connaissent correctement le terrain, et donc ça c'est une force. Les personnes connaissent les quartiers, connaissent leurs voisins, connaissent aussi les personnes isolées, hein, donc avoir une sécurité civile un petit peu qui serait placée, c'est de dire attendez, je connais mon voisin, elle est âgée, elle est toute seule, attends, on va aller la voir, hein, donc c'est aussi préparer tout ça dans le cas où on aurait une situation comme on a pu déjà avoir. Donc nous orienter les forces de secours dans le cas, et voilà un petit peu l'orientation.

0: se plaignait un petit peu que sur la commune, du coup, il y avait quelqu'un qui était venu cet été à l'accueil de Coutras pour venir être bénévole pour les feux. Voilà, et que la commune ne l'avait pas rappelé. On a eu peut-être des centaines d'appels. Voilà. Donc, si vraiment on avait envie, au fond, d'aller se porter bénévole, il n'y avait pas de souci. Je pense qu'il suffisait d'aller voir les pompiers ou simplement d'aller sur place. Non, et en fait, il y avait des réserves qui se faisaient toutes seules. Voilà. Donc, voilà, c'est simplement une petite parenthèse que j'en ferme. Mais la commune de Coutras, c'était pas elle qui organisait, en tout cas, les réserves citoyennes telles qu'elles se sont mises en place pour les feux qui se sont faits cet été. Alors on faisait ce qu'on pouvait, mais en tout cas c'était pas nous qui organisions ça.
1: Autre volonté, vous avez la volonté d'un développement de la participation citoyenne. Vous voulez organiser des consultations, des référendums locaux. C'est légal, comment ça s'appelle et comment ça se passe et quel sera le premier?
0: C'est intéressant.
1: Il y a toujours cette histoire, c'est vrai. Alors, après on voit souvent dans la presse, on va faire un référendum, mais on entend les journalistes dire oui, mais il n'a pas de valeur juridique. C'est une valeur consultative. Voilà.
0: C'est assez faux, d'ailleurs. Le référendum a totalement une valeur juridique. Alors, sur vos antennes, d'ailleurs, je ne sais pas si vous vous rappelez, pendant la campagne électorale, j'avais constaté. D'ailleurs, je crois que c'est sûr. Même j'en avais parlé sur votre. C'était même une promesse d'ailleurs électorale que j'avais fait sur vos antennes, puisque j'avais vu que certains sujets revenaient, particulièrement les voiries, la vitesse, l'entretien des trottoirs. Ça revenait régulièrement dans les échanges avec les habitants. C'était visiblement une préoccupation très présente. Je l'ai vu sur le terrain. Elle a d'ailleurs été largement confirmée sur l'étude participative que nous avions faite. Et rappelez-vous, donc comme je vous l'ai dit, j'avais annoncé sur vos antennes que j'organiserais une grande consultation sur les voiries pour permettre aux administrés de s'exprimer sur leurs priorités et sur le niveau d'investissement que la collectivité devra consacrer à cet enjeu. Eh bien, ce matin, sur vos antennes, je veux aller encore plus loin. Je dis ce que je fais et je fais ce que je dis. Et on ira même plus loin que nos trottoirs. Nous allons, et je le souhaite, vraiment instaurer une vraie culture de la démocratie ici à Coutras, en s'inspirant d'une démocratie. Je crois que la démocratie est en danger en France. Et que
1: vous pensez au modèle de votation suisse, hein ?
0: Exactement, vous venez de me le souffler. C'est exactement ça. Et moi, j'essaie toujours de regarder. Vous savez, je suis quelqu'un de rationnel. J'essaie de voir ce qui fonctionne. On peut toujours inventer, voilà. Mais bon, aujourd'hui, le système, comme disait Churchill, je dirais que le système, le moins mauvais des systèmes qui fonctionnent, c'est la démocratie. Voilà. Bon, comment on pourrait l'améliorer ? Et on voit qu'en Suisse, il existe en fait une démocratie où on consulte beaucoup plus. Et j'ai cette impression qu'elle, en tout cas, adhère. Elle fait adhérer beaucoup plus le citoyen. Donc, transformer un petit peu cette démocratie où, en fait, on est toujours en train de se plaindre, à une démocratie qui nous fait participer, à qui on va donner des grandes lignes pour que nous, en tant qu'élus, sur un mandat de 6 ans, on ait des lignes.
1: Une application de responsabilisation du citoyen dans la décision et la vie de la cité. C'est la définition des philosophes grecs de la démocratie.
0: Essayer de revenir un petit peu à ses origines. Et en fait, pour ça, les collectivités ont deux moyens. Elles ont ce qu'on appelle la consultation, ou on a le référendum. Alors, le référendum, en fait, ça s'applique comme un vote classique. Simplement, on ne peut poser qu'une question. Et une fois que la question est posée, une fois que le référendum est passé, on a une obligation, on a un caractère obligatoire pour mettre en place. Vous voyez ? Donc en fait, oui, le référendum, attention, à partir du moment où il est mis en place et qu'il y a un choix qui est fait par les citoyens, il doit être mis en œuvre. Bon, le seul problème, c'est que moi, je me vois mal poser qu'une question. Je trouve que c'est trop restrictif. Donc on a la possibilité de faire comme le référendum, mais ça s'appelle une consultation. Et là, on peut avoir un nombre de questions qui est posé et qui est aussi bien encadré juridiquement, sauf que c'est plutôt une consultation. Mais moi, je m'engage que si on fait une consultation, la consultation,

0: sera suivi. Et là, on irait sur à peu près entre 5 et 10 questions qui seraient posées. Et mon idée, c'est de convoquer les coutrillons à peu près 2 à 3 fois sur le cours du mandat. Donc, on va s'imaginer que on va interroger sur plusieurs sujets les coutrillons. La première serait septembre 2028, par exemple. Hein. Donc, j'imaginais, par exemple, j'ai parlé de la voirie. Mais voyez, l'autre jour, j'étais sur le marché, et puis j'ai un habitant de Coutras qui vient me voir, il me dit « Monsieur Cosnard, quand est-ce que vous allez imaginer, penser, réallumer l'éclairage public la nuit ?» Ah, ben tiens, je lui dis, ça c'est intéressant la question que vous me posez. Et je lui dis, ben tiens, voyez, vous allez voir, dans pas longtemps, je vais vous annoncer quelque chose. Ben tiens, voilà une question intéressante. Voilà une question intéressante, mais vous êtes le seul à me la poser. C'est-à-dire que depuis qu'on l'a éteint, on a dû avoir 5-6 personnes qui, effectivement, nous expliquaient que peut-être qu'il serait intéressant. Alors, moi, je le dis, et je suis le serviteur des coutrillons, mais remettre l'éclairage public la nuit à plein pot les gamelles, c'est à peu près 200 000 euros supplémentaires. Donc, 200 000 euros supplémentaires, on parlait de budget. Donc, ça veut dire que si j'ai 200 000 euros de dépenses supplémentaires,
1: c'est 200 000,
0: ça suppose qu'il va falloir que j'aille chercher 200 000 euros où ? Sur l'entretien des routes, c'est sur l'entretien des écoles, c'est moins de subventions aux associations, c'est moins de subventions. Alors, moi, je le dis très clairement, j'ai pas été élu pour ça, et je dis, je ne taperai pas sur la jeunesse, je ne taperai pas sur la culture, je ne taperai pas sur les associations, je ne taperai pas sur le sport, parce que je considère que ça, c'est ce qui fait vie sur la commune. Donc il faudra aller chercher d'autres recettes. Donc ça supposera que si on veut de la lumière la nuit, eh bien, il faudra aller chercher 200 000 euros, et 200 000 euros, ça pourra aller que sur des recettes fiscales. Mais ça, il faut être clair. Si c'est ce que veulent une majorité des coutrillons, moi je me plierai à ce que veut la majorité. Donc vous voyez, c'est très intéressant, c'est la question de l'éclairage public, c'est la question de nos voiries, de l'entretien, c'est c'est les moustiques. Les moustiques. Mais oui, non, mais on en rigole, vous rigolez.
1: Non,
0: mais
1: non, les moustiques. On rigole.
0: Mais non, mais c'est chiant.
1: Beaucoup,
0: non, mais c'est très chiant, les moustiques. Mais vous avez vu qu'il y a des communes qui l'ont mis en place. Ouais. Ben moi j'ai demandé à faire des petites études. Alors sur des choses qui aujourd'hui visiblement ne fonctionne pas. Mais la stérilisation, il faut laisser ça sur 1, 2, 3 ans. Donc on va voir. Il y a des communes qui l'ont fait. C'est à peu près, à l'échelle de commune de Coutras, 300 000 euros. 300 000 euros supplémentaires. Alors que le moustique et les moustiques, c'est d'abord, avant tout, pas une compétence communale, c'est l'ARESC, c'est l'État qui est compétente sur le sujet. Mais deux, je dirais que c'est aussi une prise de conscience personnelle. Parce qu'on sait que si on ne veut pas avoir forcément de moustiques autour de chez soi, puisque le moustique, en général, il ne fait pas 10 km. Hein. Le moustique, quand il y a un problème, il fait quelques mètres, quelques centaines de mètres. Donc ça suppose que c'est à nous tous, individuellement, de regarder comment on peut mettre en place pour avoir un moustique. C'est peut-être aussi mettre, vous savez, des petits trucs qui dehors, qui permettent de faire, en brûlant, ça permet qu'il y ait moins de moustiques, c'est aussi peut-être des crêpes. Donc en fait, c'est un problème aussi individuel, c'est de regarder si on n'a pas des poches d'eau. Donc le moustique, c'est d'abord un problème individuel. Mais si on veut le rendre collectif, et si on veut tous payer beaucoup plus, c'est-à-dire, donc moi, 300 000 euros, vous l'avez compris, ça ne sera pas 300 000 euros de moins sur ce qui fait vivre les coutrillons. Donc, ça voudra dire qu'il faudra aller chercher des recettes. Donc, si on veut plus d'impôts, ce n'est pas un problème. Moi, en tout cas, je serai, et mon équipe sera, le serviteur des coutrillons. Donc, vous voyez, tout un tas de sujets sur lesquels il faudra être clair. Mais, en tout cas, je crois que la démocratie de l'assistanat est arrivé à terme. Il faut une démocratie de la responsabilisation, une démocratie de la pédagogie, une démocratie pour expliquer comment ça fonctionne. Parce qu'on ne peut pas se dire à un moment donné qu'on n'est pas tous responsables. L'État, ce n'est pas une personne. L'État, c'est nous. Et nous tous. Une collectivité, c'est pas une personne. Le maire et son équipe n'est pas la seule responsable. C'est nous tous qui sommes responsables. Et donc, moi, je continuerai sur les mêmes lignes. Le jour où je partirai de la commune de Coutras, je dirais que ça sera sain et que les équipes qui viendront après n'auront pas à rembourser des crédits ou un fonctionnement qui aura amené à la ruine. Et pour ça, je propose à tous les coutrillons de participer, en fait, à la décision, au choix, de manière à nous donner un cap, dépenses, recettes.
1: On arrive au terme de cette interview, encore une dizaine de minutes, encore pas mal de choses à aborder. Alors, est-ce qu'on peut parler un petit peu des événements de cette rentrée, des grandes dates un petit peu festives, les rendez-vous essentiels? On a par exemple le week-end prochain, le mois Octobre Rose qui débute, donc on a pas mal de choses. Vous avez quelques dates dans l'agenda à nous proposer là, pour cette rentrée?
0: Oui, alors on a quelques dates et puis on a surtout un bilan de l'été, si vous voulez, d'accord, peut-être que je peux commencer par le bilan un petit peu, parce qu'on est un peu fiers de ce bilan. Sur la période estivale, on a eu des rendez-vous sportifs, culturels, festifs qui ont été organisés avec franchement une organisation et à la fois une fréquentation qui a été record sur tout ce qu'on a organisé. C'est un truc même d'ailleurs de fou. Peut-être, bon, c'est souvent lié, il ne faut pas se mentir, comme le lac des Noves, c'est très lié, comme les fêtes de Coutras, c'est très lié aussi. Autant qu'il a fait, il a fait super beau, donc évidemment. Mais bon, je crois aussi qu'on commence à avoir, du coup, ça s'inscrit dans le temps. Donc, les fêtes de Coutras, la fête des Noves, le 14 juillet, le cinéma en plein air, la première fête des Halles, la fête du Fagnard, le Cap Coutras, ça a très très bien fonctionné. D'ailleurs, je profite pour dire à votre antenne que le 14 juillet, malheureusement, puisque nous étions sur une situation où on était interdit de faire l'artifice, on l'a malheureusement annulé, mais on l'a pas forcément annulé totalement puisqu'on l'a déporté. On va essayer quelque chose. On va faire ce feu d'artifice pour le marché de Noël.
1: D'accord.
0: Okay. Voilà. Donc prenez, quelle est votre date? Je pense que ça devrait être sympa. On devrait avoir un très beau feu d'artifice et comme on a un beau marché de Noël, eh ben du coup, au lieu, vous voyez, c'était une dépense qu'on avait, et c'était un spectacle populaire, le feu d'artifice. C'est un beau rendez-vous. Et puis vous voyez, c'est aussi des choses qui attirent du monde. Et je peux me dire que, au fond, en mettant ce feu d'artifice qu'on décale, on aura peut-être plus de monde sur le marché de Noël. Et en même temps, on pourra imaginer que les commerçants vont mieux fonctionner. Et donc, quand les commerçants fonctionnent mieux, eh bien, c'est aussi de la taxe qui rentre. Donc, vous voyez, c'est le processus, c'est un bon processus. Voilà. Donc, on a eu un bel été. La piscine, le lac des Noves ont également très bien fonctionné. Donc, on a eu des bons retours sur ces équipements. Donc, on est content. La rentrée des classes aussi. On a une très belle rentrée des classes qui s'est bien passée avec des effectifs qui ont été stables sur la commune et nos écoles, même une ouverture sur Troucro.
1: Hein, donc ouais, c'est plutôt
0: c'était une excellente nouvelle.
1: Ouais, c'est vrai qu'on en parlait dans de précédents entretiens ensemble. La population augmentait aussi, donc forcément
0: population qui augmentait, mais c'est ça, vous voyez.
1: L'attractivité, ça permet.
0: Oui, mais voyez le fil. Public, c'est pour ça qu'il faut qu'on continue à investir, parce que je pense que tout ce qu'on a investi aujourd'hui, à la fois sur nos associations, les soutenir pour qu'elles puissent proposer du sport et de la culture de qualité, hein, comme le centre culturel François Cluzet, où on a Plastic Art, une très belle école à l'intérieur, le rink hockey, le football, le handball, le basket, mais j'en oublie plein. Je prends par exemple une des plus grosses associations qui est pas forcément où j'en parle pas souvent, mais est quand même qui est importante, c'est l'association Gym pour tous. Je crois que c'est en nombre d'adhérents, c'est peut-être pas la plus grosse, mais enfin elle est importante. Cet été, elle a organisé énormément de choses au lac des Noves, ça a très très bien marché. Donc vous voyez, si on veut continuer en fait à attirer, il faut qu'on continue nous aussi à investir. Donc c'est pour ça que le fil que je disais tout à l'heure, ne comptez pas sur moi pour que sur l'investissement qui en fait amène de l'attractivité à la commune, on réduise. Il faut qu'on continue le cap. Voilà. Mais continue aussi sur les investissements des écoles. 350 000 euros d'investis cette année, c'est les toitures, c'est les classes à repeindre, on a posé des clims réversibles parce que pour nous c'est important de travailler aussi sur les économies d'énergie. Donc on va continuer sur ces investissements parce que ces investissements là en fait on crée de la recette derrière puisqu'on a moins d'énergie à dépenser. Donc voilà, ça a été aussi la saison culturelle. D'ailleurs je profite pour remercier mon adjoint et toutes ses équipes, Alain Jambon, qui a ouvert la saison culturelle vendredi dernier avec des thématiques. C'est la thématique de la couleur cette année. Donc des programmes, concerts, spectacles, expositions, d'affiches. On a l'humoriste Boudère.
1: Boudère,
0: je regarde mon directeur de cabinet pour voir si je ne me suis pas trompé. C'est bien Boudère. Ouais. Boudère le jeudi 27 mai au Sully. Donc je pense que ça va être un bel événement.
1: C'est vrai, ouais. Je pense que commencer à réserver les maintenances, ça va partir très très vite, ça, Boudère.
0: Oui, je pense que ça va très très vite partir. Ouais. Mais d'ailleurs, c'est pour ça qu'on n'a pas du tout abandonné la réhabilitation du Sully. Mais on ne peut pas le faire n'importe comment. Hein, donc cette réhabilitation en salle de spectacle et en même temps en salle de cinéma, elle va se faire parce qu'on voit bien que dès qu'on a des têtes d'affiche, on remplit la salle. Voilà, puis après on a, je sais pas, je peux vous parler si vous voulez, parce que quand je suis là, j'aime bien faire de la promotion aussi. Si vous en êtes d'accord.
1: Je crois qu'on a, rendez-vous, donc on en a parlé tout à l'heure avec le Rincoquet, un match amical cet après-midi. Le week-end prochain, il y a rendez-vous très sympa aussi, c'est Octobre Rose, c'est super important, c'est assez récurrent. Exactement. Aussi à Coutras avec David Anko, je crois, et des rendez-vous avec des marches, donc c'est pour, voilà, c'est pour lutter contre le cancer du cerveau.
0: Je profite d'ailleurs pour remercier cette association David Anko et David particulièrement, et puis nous avons aussi le chanteur très connu de la région qui fait de l'accordéon,
1: Michael
0: Vigneault. Voilà, merci, désolé, j'avais oublié, je me rappelais plus de son nom. Je le remercie parce que c'est en fait le parrain, un des parrains pour le marché de Noël qui va venir sur la commune de Coutras. Donc Octobre Rose, le marché de Noël, et tout ça, tous ces gens-là viennent sur la commune de Coutras gracieusement, et donc félicitations à eux, parce que je trouve que voilà, c'est un bon don de soi que de faire ça, parce que d'ailleurs c'est de belles valeurs, que ce soit pour le cancer, soit pour les gamins, pour Noël. Je trouve que voilà, bravo à eux. Mais on a dès cet après-midi aussi la balade citoyenne, le ramassage des déchets, ça c'est une belle chose, avec des associations dans le cadre de la semaine verte.
1: La semaine dernière, on a fait la nature,
0: voilà, 14h, donc pour ceux qui le souhaitent, Charles de Gaulle, et puis voilà, on aura le Rincoquet. On a le handball aussi des filles cet après-midi à 19h30, et les garçons à 21h30 à la salle Narcisse, donc venez les voir en nombre. On a les journées aussi de France Service au CCAS du 29 septembre au 16 octobre qui ouvrent leurs portes, donc n'hésitez pas à y aller si vous avez besoin d'informations. On a la semaine bleue pour nos aînés du 6 au 30 octobre, parce qu'on ne les oublie pas. On considère qu'une politique, c'est pas la politique que pour la jeunesse ou que pour les seniors, c'est la politique pour la jeunesse et pour les seniors en même temps. Et puis on a notre fameuse Game Week, vous savez, ça fait 10 ans.
1: Ça c'est génial, ça, vous avez été, ça la commune a été novatrice, a eu le nez pour cette semaine du jeu vidéo, c'est un truc un petit peu dingue.
0: Je suis assez fier aussi, ça, on a mis ça en place, ça fait la 10e édition. Venez nombreux, on va voir des choses nouvelles, puisque on a des simulateurs pour la 10e année. Donc je pense que ça va être sympa. Bon, je suis preneur, hein. J'adore ça. Je vais aller faire un petit tour pour voir si je peux pas essayer. Et ça, c'est du 18 au 23 octobre. Voilà, pour c'est pendant 7 ans, pendant les vacances scolaires. Et puis le 31 octobre, n'oubliez pas aussi une fête qui marche très très bien, et puis là ça va être très animé, c'est là en centre-ville, il y a énormément de choses qui sont mises en place, c'est la fête d'Halloween le 31 octobre en plein cœur de ville.
1: À ne pas manquer. Et on va terminer cet entretien avec une nouvelle dont vous nous réservez la primeur.
0: C'est vrai.
1: Une bonne nouvelle économique. C'est tellement rare en ce moment que bon, ça va faire plaisir à tout le monde.
0: Oui. Mais d'ailleurs, j'en ai profité parce que j'ai eu le directeur général de la société. Je lui ai dit que je passais d'ailleurs chez vous, et avec son accord, parce que je voulais pas que je diffuse ça sans son accord. Donc voilà, on a une nouvelle entreprise qui arrive sur la commune de Coutras, c'est la société Acolyte. C'est donc une société de logistique qui va venir implanter une logistique. Alors là, on peut dire, bon, les permis sont purgés. J'avais eu un temps peur, même d'ailleurs, qu'ils ne viennent pas, mais ils viennent. Ils sont là même d'ailleurs sur Coutras depuis 3 ou 4 mois, puisque dans l'attente de leur venue et de la construction de leur base logistique, ils ont déjà loué, ils ont déjà créé de l'emploi sur la zone des Grotteaux. Et donc là, on a une entreprise leader dans le domaine de la logistique de produits de luxe. Et donc ils vont commencer d'ici quelques jours, quelques semaines, une construction d'une base de pratiquement 4000 m². Donc ça va faire du bruit, puisque ça va quand même se voir, et ça c'est une très bonne zone sur notre zone d'activité. Bon, j'en suis très heureux, puisqu'à terme c'est quand même 30 emplois directs.
1: 30 emplois,
0: et aujourd'hui 30 emplois directs, on prend. Donc merci à cette entreprise de faire confiance à la commune de Coutras, et donc de venir, puisque là c'est un projet certain, puisque les permis sont purgés, il n'y a plus qu'à démarrer le chantier. Et donc, ils m'ont dit qu'ils avaient loué déjà à Aigretot cette base en attente, logistique en attente, et qu'ils avaient 18 mois pour intégrer leur bâtiment. Donc, les travaux vont commencer. Voilà.
1: D'autres dossiers dans les tuyaux sur le plan économique pour l'instant, des choses qui...
0: Oui, il y a d'autres dossiers. Je dis juste qu'on est dans une période extrêmement grave et que...
1: Les projets sont là, de toute façon. Enfin, les gens, quand même.
0: Il y a des projets qui sont là, qu'on va non seulement continuer à se battre pour les nouveaux projets, mais que dites-vous aussi que je me bats au quotidien pour toutes les entreprises qui sont sur notre territoire et qui peuvent avoir des situations de difficulté. Voilà. Hein, parce que je ne veux pas être l'oiseau de mauvaise augure, mais pour avoir quelques expériences dans l'activité de l'économie, je peux vous assurer qu'avec les perspectives et surtout. Situation dramatique d'un État qui vit parallèlement à nous. Hein. Je pense que le contribuable et je pense que les Français, les Coutrillons l'ont compris, que c'était pas forcément la préoccupation de l'État profond, leur situation. Moi, je vous dis, avec l'agglo, et je mets à l'intérieur les élus, tous les élus du territoire, je pense à Philippe Buisson aussi, qui essaye de faire bouger sur le plan économique son territoire. Nous battons. Je pense à David Soula, mon premier adjoint, je pense aux équipes. Nous battons et nous battrons pour garder les emplois sur notre territoire et nous accompagnerons toute entreprise qui peut être en situation de difficulté et toute entreprise qui mise sur notre territoire parce qu'elle a compris que les entreprises ici sont les bienvenues.
1: Merci, monsieur le maire, pour cet entretien. Je vous rappelle que vous pourrez retrouver le podcast en vidéo de cet entretien, donc, et le podcast précédent aussi avec Laurine Coquet sur la page Facebook de Sud-Ouest de la Nouvelle Radio dans quelques jours. Passez toutes et tous un bon week-end. Pour les auditeurs, les auditrices de Coutras, n'oubliez pas Alain que vous retrouverez à partir de mardi. Voilà, donc sur la web radio Sud-Ouest Coutras, vous pouvez retrouver sur Radio Player France.
0: Merci encore de votre invitation et puis à très vite.
1: À très vite. Bon week-end à tous.

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